On vient d'entendre Chopin, un nocturne avec Maurizio Pollini, et la suite va être faite, elle va être faite de Bach, de Mozart, une belle tranche du Bach, deux œuvres extrêmement puissantes, significatives, la Passacaille pour orgue et la Grande Chaconne pour violon solo, des œuvres qui se correspondent un peu, écrites vraiment dans la même forme, la cantate numéro 20, et on va avoir deux divertimento de Mozart, un qui est très bref et l'autre qui est beaucoup plus développé. Je dois vous dire en début d'émission cependant le bonheur que j'ai à vous retrouver en ce dimanche matin, et c'est grâce au choix que vous faites, la radio numérique. Ici, Musique Classique, c'est une offre, un service du diffuseur public Radio-Canada, et j'ai eu beaucoup de plaisir à réunir ces musiques, et j'espère que vous allez passer un bon moment à les écouter. Ici, première rencontre à vie entre Mozart et la clarinette, 1771, Mozart a 15 ans, le divertimento que chèle 113 pour deux clarinettes, deux cordes, deux violons, alto, violoncelle et contrebasse, les premières chaises de l'Orchestre philharmonique de Vienne de la fin des années 40 au début des années 70. C'était un ensemble qu'on appelait le Wiener Octet, et on les entend ici dans ce divertimento que chèle 113 de Mozart.

divertimento de Mozart pour deux corps, deux clarinettes et un quintet à cordes, avec les premières chaises de l'Orchestre philharmonique de Vienne. C'est un ensemble qui avait choisi de s'appeler le Wiener Octet, l'octuor de Vienne, mais c'était en fait un ensemble à géométrie variable, on pourrait dire, et il se faisait octuor, mais pouvait être aussi quintet et sextuor. Il y avait un compositeur québécois, très important, un homme que j'ai eu comme professeur, que j'ai beaucoup aimé, qui s'appelle Clermont Pépin, qui est décédé. Et je me prends à penser qu'un jour, l'heure de Clermont Pépin va venir et qu'on va redécouvrir quel grand compositeur c'était. Je pense à quelque chose qui a l'envergure d'André Mathieu même. Monsieur Pépin était pas mal plus intégré à son époque que ne l'a été André Mathieu. Il a été directeur du Conservatoire de Montréal. Il était dans l'administration. Il avait été enfant prodige. Il avait gagné le concours Prix d'Europe très jeune au piano. Puis il était allé étudier adolescent aux États-Unis, à Philadelphie. J'avais suivi un cours d'initiation en analyse. Puis il parlait parfois de ses œuvres préférées. Et il avait une espèce de sommet, ce qu'on pourrait appeler un top 5. C'était composé, je me rappelle encore, il y avait l'opéra Wozzeck d'Alban Berg. Il y avait la flûte enchantée de Mozart, la sonate pour piano numéro 31 de Beethoven, et il disait aussi la symphonie numéro 4 de Brahms. Il disait, j'ai couché avec cette symphonie-là parce que j'étais enfant, adolescent, et je me mettais au lit, j'avais une lampe de poche, et donc mes parents ne le savaient pas, et moi, je lisais très bien la musique, et j'analysais cette symphonie-là. Comme enfant, je me suis trouvé à m'endormir sur la partition, puis à me réveiller la nuit, le visage collé contre la musique. Donc, je peux le dire, j'ai vraiment dormi avec la 4e de Brahms. Il mettait également dans cette liste deux œuvres de Bach. Il disait, je les mets toutes les deux parce que je suis pas capable de décider et elles sont construites sur la même forme. Et il parlait de la Passacaille pour orgue, BWV 582, et de la Grande Chaconne pour violon, BWV 1004. Ces deux œuvres, je les ai programmées dans cette émission qui, par certains côtés, donc, va être assez intense parce que c'est de la musique assez extraordinaire. Je vous propose d'écouter tout de suite la Grande Chaconne pour violon, numéro 2, 63 variations sur un thème d'accord, au fond, c'est pas vraiment de mélodie, 13 minutes de musique, et on entend la violoniste Marie Léonard sur instrument à l'ancienne, violon baroque, un enregistrement de 2003, la Grande Chaconne pour violon de Bach.

Jean-Sébastien Bach, la Chaconne pour violon de la partita numéro 2, BWV 1004, c'est le mouvement final de la deuxième partita pour violon. On vient d'entendre une version particulière sur violon baroque, violon à l'ancienne, Marie Léonard, qui est décédée à 93 ans en juillet 2022. C'était l'épouse de Gustave Léonard, qui était lui-même organiste, claveciniste, directeur musical et musicologue. Elle était elle-même musicologue et une excellente violoniste qui a beaucoup travaillé avec son mari, Gustave Léonard. Et elle avait enregistré ça en 2003. C'est paru dans un supplément de la revue Diapason en 2005. Et c'est une version un peu radicale, mais très intègre, que j'aime beaucoup. En tout cas, j'avais envie de la faire jouer. On va poursuivre en bac avec la cantate BWV 20, cantate écrite pour un instrument très particulier, un petit trombone à coulisses. On parle même d'une trompette à coulisses. Bach écrivait Tromba da Tirsari. Trois hautbois, deux violons, alto, basse continue. Trois chanteurs solistes, un alto, un ténor, une basse, un chœur à quatre voix. 11 mouvements distribués en deux parties qui venaient avant et après le sermon du curé. Et je vous dirais que le titre de cette œuvre est un programme en soi. En allemand, ça fait « O Ewigkeit du Donnerwort ». Et ça veut dire genre « O éternité ». Mot plein de tonnerre. J'ai trouvé aussi comme traduction « Ô éternité », mot semblable au tonnerre ou même « Ô éternité, toi, parole foudroyante ». Alors, il y a rien d'orageux, il y a rien de violent dans cette musique-là. La musique de Bach n'est pas violente, mais c'est une œuvre très impressionnante qu'on entend ici avec les chœurs et l'orchestre baroque d'Amsterdam, Michael Chance, alto, Paul Agnew, ténor, Klaus Mertens, basse, la cantate BWV 20, ô éternité, mot semblable au tonnerre, la musique de Bach.

O Ewigkeit, du Donnerwort. Ô éternité, mot semblable au tonnerre. C'est le titre de la cantate BWV 20 de Jean-Sébastien Bach, qu'on vient d'entendre ici avec les solistes Michael Chance, alto, Paul Agnew, ténor, Klaus Mertens, basse, et on a entendu les chœurs et l'orchestre baroque d'Amsterdam, direction Ton Koopman, Ton Koopman qui jouait l'orgue à certains moments de cet enregistrement de 1998. La cantate

date BWV 20, ça a été joué pour la première fois en juin 1724 à l'église Saint-Thomas de Leipzig, où Bach était directeur de la musique. Et c'est sûr qu'à l'époque de Bach, on peut imaginer que la messe du dimanche matin était en soi un événement, un son et lumière. Quelque part, les gens étaient avant la télé, pas de cinéma, pas de radio. Alors, les gens étaient dans un lieu de beauté, non seulement l'architecture de ces belles grandes églises protestantes, mais je lisais aussi qu'il y avait des étendards, des tapisseries, des tableaux, des statues. Il y avait une armée de servants de messe et de curés. Il n'y avait pas de problème de recrutement de prêtres à cette époque-là. Et surtout, il y avait un jubé plein de musiciens, des trompettes, des timbales, un orgue, au moins une vingtaine de chanteurs. Alors, et l'orgue était très présent, c'est un instrument puissant, et il accompagnait le chant de la foule. Et l'orgue jouait aussi au début de la messe, un grand morceau, et la fin de la messe était confiée à l'orgue aussi. Et c'est pour ces moments-là que Bach a composé ses préludes et fugues, ses toccates et fugues, ses fantaisies et fugues. On suppose que c'était au fond des diptyques, des pièces en deux morceaux. Une partie était jouée peut-être au début de la célébration et l'autre à la fin. Et on va entendre un des chefs-d'œuvre absolus de Jean-Sébastien Bach, la Passacaille et fugue en do mineur, BWV 582. C'est un équivalent à l'orgue, au plan de la forme, de l'architecture musicale de la pièce pour violon qu'on a entendue. Tout d'abord, le thème de cette œuvre-là a été tiré par Bach d'une composition d'un maître français qui s'appelait André Raison. Bach amplifie et augmente le thème de Raison et il compose cette fresque pour orgue. Passacaille et thème fugué BWV 582 et on entend l'organiste Jean-Charles Ablitzer jouer sur un orgue historique dans la Saxe, la région où Bach a vécu, un orgue de 1737 qui a été parfaitement restauré, sonorité fascinante.

L'organiste français Jean-Charles Ablitzer vient de jouer pour nous la Passacaille en do mineur, BWV 582. Ça s'appelle en fait Passacaille et thème fugué. Et d'ailleurs qu'on a entendu en do dièse mineur parce que c'était un orgue historique. Les orgues à l'époque de Bach étaient parfois accordés plus haut que le diapason d'aujourd'hui, à 440. Donc les instruments étaient plus hauts, les orgues, alors que les autres instruments étaient parfois passablement plus bas que notre diapason d'aujourd'hui. Un instrument qu'on vient d'entendre, donc restauré, on a de très très belles techniques de restauration aujourd'hui, et 1737, c'est le seul orgue qu'on a de ce facteur qui s'appelle Christophe Troitmann l'Ancien, et on est en Saxe, la Saxe au nord-ouest, et des régions où Bach a évolué. Ce sont les orgues que Bach entendait, et on peut réentendre de manière assez fidèle au fond. C'est très objectif, un orgue, on restaure ça, on joue les accords, et ce qu'on entend, c'est ce que eux entendaient assez certainement. Alors, musique d'orgue de Bach que Mozart aurait été sans doute très heureux d'entendre, parce que Mozart, il aimait particulièrement l'orgue. On peut pas dire que la pièce qu'on vient d'entendre de Bach, ça nous renvoie à l'imaginaire ou au monde sonore de Mozart, mais Mozart avait un vrai goût de l'orgue. Il improvisait d'une manière absolument flamboyante. Apparemment, et chaque fois qu'il était dans une ville où il y avait un bel instrument dans une grande église, il faisait la demande de Mozart d'aller jouer cet instrument. Nous sommes à Salzbourg, 1777. Mozart a 21 ans et il répond à la commande d'une famille bien en vue, une famille bourgeoise, une famille de l'aristocratie salzbourgeoise, la famille Laudron, et il compose cette musique de nuit. On appelle ça Laudronische Nachtmusik et on entend cette œuvre ici avec l'ensemble Wiener Octet des solistes de l'Orchestre Philharmonique de Vienne. On est en 1963 et se divertissement avec quelques instruments, les cordes, des corps, et c'est une musique où on pourrait penser que c'est de la musique de fonction, que Mozart a écrit ça juste pour un contrat, mais les mouvements lents sont tellement beaux, tellement expressifs. Mozart, il est là à 100% vraiment. Alors voici cette Nachtmusik de Mozart avec l'ensemble Wiener Octet.

de Mozart, un divertimento, l'une des musiques de nuit qu'il a composées pour la famille Laudron à Salzbourg. Et c'est une musique, donc on a entendu deux corps et les cordes. C'était interprété par l'ensemble Wiener Octet, les membres de l'Orchestre Philharmonique de Vienne, un enregistrement de 1963. Et on a dit de ces interprétations que c'était un très bel exemple du style viennois. Alors, qu'est-ce que le style viennois en 1960 dans l'interprétation de la musique classique? C'est le chef Zubin Mehta qui dit c'est pas seulement le son, c'est le rythme décontracté, c'est un laisser-aller organisé. Et c'est pas une critique que je formule à l'endroit des musiciens viennois. Mehta dit c'est quelque chose, par exemple, que les gens qui viennent d'en dehors de Vienne sont pas capables de faire. Il y a une minutie, une façon d'accentuer les notes, de phraser, d'articuler même, et en même temps, il y a une décontraction. On parle de Gemütlichkeit, confort, convivialité. Et mon chef d'orchestre, Georges Sell, qui disait cette chose aussi, qui peut pas mal définir le style viennois, penser avec le cœur et sentir avec le cerveau. Petite dialectique. Je vais vous revenir avec d'autres enregistrements du Wiener Octet, parce que des cas éloquents, ça fait paraître 27 CD de la fin des années 1940 au début des années 1970. C'est un répertoire très classique. Ça passe magnifiquement bien à la radio, puis ça va être très agréable de partager ça, vous et moi. Très agréable aussi de vous savoir là, maintenant, en ce matin. J'espère que vous avez passé un bon moment. La musique, d'ailleurs, ça se poursuit sur Ici Musique Classique. Marc-André Doran au micro. Et je veux pas oublier, en terminant, mon ami Alain Provencher pour son aide à la discothèque. Je vous souhaite une très bonne semaine pleine de musique.

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1: Je m'appelle Marie-Christine Trottier. Bienvenue à cette émission spéciale de Toute une musique qui vous présente ce soir les meilleurs moments de l'édition 2026 du Concours musical international de Montréal, dédié cette année au violon. Depuis ses débuts en 2001, c'est la 8e fois que cet instrument à cordes est à l'honneur. Cette année, sur 250 violonistes en provenance de 37 pays, 24 candidats entre 17 et 31 ans ont été choisis pour la première épreuve par un jury préliminaire. 10 violonistes ont ensuite été retenus pour les demi-finales. De ce nombre, 3 se sont retrouvés en finale. Et comme à chaque édition, l'équipe d'Ici Musique a encore suivi de près cette prestigieuse compétition. Nous avons capté toutes les demi-finales. On commence fort. Tout de suite, je vous fais entendre celle qui a remporté le prix du public, le prix Ici Musique. Badé Dashtan, jeune violoniste de 19 ans, d'origine belge et turque, sa présence sur scène, son choix de répertoire, sa manière de jouer ont vraiment séduit les mélomanes qui ont voté pour elle, en ligne ou sur place. On l'écoute à son épreuve de demi-finale, alors qu'elle a interprété, entre autres, les 3 romances pour violon et piano de Clara Schumann, avec la collaboration de l'excellente pianiste Jin Hee Park.

La violoniste Badé Dashtan, prix du public ICI Musique 2026 du Concours musical international de Montréal. Lors de la sélection préliminaire, 3 Canadiens sur 24 ont été choisis. Paloma So, Belleting et celui que nous entendrons maintenant, Justin Saunier. À ce titre, Justin a reçu le prix André Bourbeau du meilleur artiste canadien. Ce brillant musicien franco-ontarien a fait ses débuts comme soliste avec l'Orchestre de chambre d'Ottawa à l'âge de 12 ans et depuis, il a joué en solo avec différents orchestres, dont l'Orchestre des jeunes d'Ottawa. Il effectue présentement son baccalauréat à l'École de musique Schulich de l'Université McGill, sous la supervision d'Andrew Wan. Justin joue sur un violon Ruggieri 1680 de Crémone, mis à sa disposition par Canimex. On se reporte à sa première épreuve du jeudi 28 mai 2026 à la Salle Bourgie. Avec la collaboration du pianiste Gaspard Tanguay-Labrosse, il a joué avec beaucoup d'expression la sonate pour violon et piano de Claude Debussy.

La très belle sonate pour violon et piano de Claude Debussy avec le violoniste Justin Saunier. À sa première épreuve du jeudi 28 mai 2026 au Concours musical international de Montréal, Justin et son pianiste collaborateur Gaspard Tanguay-Labrosse, ils ont enchaîné avec la polonaise de concert d'Henryk Wieniawski que l'on écoute maintenant.

Bravo au violoniste Justin Saunier, prix André Bourbeau du meilleur artiste canadien du Concours musical international de Montréal 2026. Ça se passait lors de sa première épreuve. On lui souhaite une fructueuse carrière à Justin et c'est bien parti. Nous entendrons maintenant celle qui a reçu le prix Robert Trempe du jury de la relève, la violoniste néerlandaise Charlotte Sprout. Un prix déterminé par le jury de la relève à l'issue de la première épreuve. Un jury composé de 9 à 10 étudiants de très haut niveau qui sont issus des grandes institutions montréalaises. La musicienne de 25 ans est louée pour ses performances passionnées, énergiques. Elle a commencé son parcours musical à l'âge de 4 ans. Charlotte joue sur un violon italien anonyme du 18e siècle, aimablement prêté par la Fondation néerlandaise des instruments de musique. Elle interprète en solo les 6 mouvements de la suite pour violon seul en la majeure de l'allemand Johann Paul von Westhoff.

C'était la suite pour violon seul en la majeure de Johann Paul von Westhoff. Nous l'entendions interprétée par celle qui a reçu le prix Robert Trump du jury de la relève, la violoniste néerlandaise Charlotte Sprout. Place maintenant à une violoniste qui en impose, l'américaine Laurel Gagnon. Non seulement a-t-elle décroché le troisième prix, mais également le prix de la meilleure interprétation de l'œuvre canadienne, avec la suite pour violon solo de Jean Papineau Couture. Laurel a aussi obtenu en demi-finale le prix de la meilleure interprétation d'une sonate. On est tous d'accord avec le choix du jury pour ce prix. En demi-finale, avec sa pianiste Umi Garrett, Laurel Gagnon a donné une interprétation très habitée, très convaincante de la sonate pour violon et piano numéro 7 en do mineur de Beethoven. C'est ce qu'on écoute maintenant.

Quand on dit une interprétation bien sentie, incarnée, on dit que la volonté du compositeur était que cette œuvre produise un envoûtement. Mission accomplie avec Laurel Gagnon et sa pianiste Umi Garrett. Elle jouait la sonate pour violon et piano numéro 7 en do mineur de Beethoven. On la félicite pour son prix de l'interprétation de la meilleure sonate. Cette musicienne a commencé son apprentissage du violon à l'âge de 3 ans. Elle a commencé à jouer du violon parce que sa mère lui disait qu'elle était trop jeune pour jouer de la flûte. Elle voulait vraiment jouer de la flûte. Elle se disait qu'elle changerait d'instrument dès qu'elle serait assez grande. Mais de toute évidence, elle a oublié la flûte dès qu'elle a appris à jouer du violon. Je vous le disais, cette musicienne américaine de 31 ans a aussi remporté le prix de la meilleure interprétation de l'œuvre canadienne. Chacun des 10 demi-finalistes devait choisir une œuvre parmi une liste d'œuvres canadiennes. Le choix de Laurel Gagnon s'est porté sur la suite pour violon solo de Jean Papineau Couture, une partition moderne, exigeante, techniquement redoutable que l'on écoute maintenant.

La suite pour violon solo de Jean Papineau Couture. Laurel Gagnon, troisième prix CMIM violon. On félicite cette musicienne très impliquée dans sa communauté aux États-Unis. Ses activités musicales sont nombreuses, elle connaît une brillante carrière et ça continue. Vous écoutez Toute une musique, tout un concours sur Ici Musique et Ici Musique Classique. Je m'appelle Marie-Christine Trottier. La prochaine violoniste, elle a 21 ans, elle est japonaise, elle réside au Japon, Sarah Watanabe. C'est très touchant ce qu'elle dit à propos de son instrument. « Le violon est mon plus grand confident. Il est toujours là pour moi, me soutenant à travers les périodes difficiles et il partage avec moi les plus beaux moments. » Au Japon, Sarah s'est démarquée dans des concours d'envergure. Le Concours musical international de Montréal marque ses débuts en Amérique du Nord. Et quel début! Non seulement elle repart couronnée du deuxième prix, elle a également remporté le prix Mozart pour la meilleure interprétation d'un concerto de Mozart lors de la finale Épreuve Mozart. Dimanche dernier, à son récital de demi-finale, elle nous a véritablement conquis avec un programme d'inspiration folklorique. La violoniste Marie Bégin qui a co-animé avec moi et avec brio toutes ces épreuves de demi-finale, Marie a soulevé ce fait qu'il y avait une grande cohérence dans le choix de ses pièces. Je vous propose qu'on l'écoute dans la Rhapsodie pour violon numéro 1 de Béla Bartok, une partition exigeante, elle la joue divinement, accompagnée du pianiste Benjamin Smith.

Sarah Watanabe, deuxième prix du Concours musical international de Montréal violon 2026. Elle jouait la Rhapsodie pour violon numéro 1 de Béla Bartok, une captation faite lors de la deuxième épreuve le dimanche 31 mai à la Salle Bourgie. À la finale avec l'OSM, jeudi soir dernier, elle a joué le concerto pour violon numéro 2 de ce même compositeur, Bartok. Un répertoire qui arrive avec son lot de défis techniques et musicaux pour la soliste et aussi pour les musiciens de l'orchestre. Sarah Watanabe, une violoniste audacieuse qui a un grand avenir devant elle. Vous écoutez Toute une musique qui vous présente les bons moments des épreuves du Concours musical international de Montréal violon 2026. Ce qui nous mène à celui qui remportait le grand prix, de même que le prix baroque Koshiro Takeuchi. Tout comme Sarah Watanabe, Koshiro a lui aussi 21 ans. Il est né à Tokyo, il réside à New York. Un excellent musicien qui s'est démarqué dans différentes compétitions. Il retourne régulièrement à Tokyo, entre autres pour se produire avec l'Orchestre symphonique de Tokyo. Nous entendrons le violoniste en deux temps,

Koshiro Takeuchi interprétait les deux premiers mouvements de la sonate numéro 2 pour violon seul de Jean-Sébastien Bach. On le félicite pour le prix pour la meilleure interprétation d'une œuvre baroque. Après la première épreuve, retrouvons le violoniste à la deuxième épreuve. Il a offert un programme ambitieux avec des œuvres de Richard Strauss, Eugène Ysaÿe, l'œuvre canadienne de Maria Kaneko-Miller et ce qu'on va entendre maintenant, une œuvre virevoltante de Wieniawski. Koshiro a joué cette partition avec la collaboration du pianiste Alexei Shafirov, l'un des quatre pianistes officiels du Concours musical international de Montréal 2026, les trois autres étant Carson Beckey, Gene Hee Park et Benjamin Smith, que l'on salue pour leur formidable travail auprès de tous les concurrents et concurrentes. Écoutons maintenant Koshiro Takeuchi interpréter les variations sur un thème original pour violon et piano opus 15 d'Henryk Wieniawski, une pièce de virtuosité romantique, une œuvre exigeante et brillante avec son introduction dramatique et ses variations dansantes.

Le violoniste Koshiro Takeuchi, grand gagnant de l'édition 2026 du Concours musical international de Montréal, violon. Nous l'entendions, à sa deuxième épreuve, interpréter les variations sur un thème original pour violon et piano d'Henryk Wieniawski avec la collaboration du pianiste Alexei Shafirov. En plus du premier prix, de même que la bourse de développement de carrière Joseph Rouleau, Koshiro obtient également le prêt du violon Giuseppe Guarneri del Jesu et son archet, offert en partenariat avec la collection d'instruments de musique Canimex. À la toute fin de la cérémonie de remise des prix, il a essayé sans tarder ce bijou d'instrument. Je peux vous dire que déjà une belle relation est née. Bravo à Koshiro Takeuchi, ce jeune violoniste japonais qui voit s'ouvrir devant lui une belle grande carrière. Et voilà qui complète notre émission des meilleurs moments du Concours musical international de Montréal Violon 2026. On félicite tous ceux et celles qui ont participé aux épreuves de cette prestigieuse compétition devant un jury tout aussi prestigieux présidé par la violoniste Lucie Robert. L'an prochain, en 2027, Montréal sera au diapason du piano. Les meilleurs jeunes pianistes de niveau mondial se donnent rendez-vous à Montréal du 24 avril au 5 mai 2027. Le grand jury international sera alors présidé par la pianiste canadienne Angela Cheng. Merci à l'équipe de mise en onde, Dominique Beaudoin et Pierre Lévesque à la technique et Guylaine Picard à la réalisation. Stanley Jazz dans un instant sur Ici Musique. Je m'appelle Marie-Christine Trottier. Bonne nuit, adieu les soucis, à demain.

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1: Bonjour à tous, comme ça me fait plaisir de vous retrouver à l'émission À chacun s'amuse sur Ici Musique Classique. C'est Julie Daou avec vous, toujours avec vraiment beaucoup de bonheur. J'ai reçu le courriel d'un auditeur qui me disait dernièrement que, par rapport à une œuvre, il n'entendait pas les mêmes choses que je proposais moi. Il m'a fait part de ses impressions, mais en même temps, il doutait de ce qu'il avait ressenti. Et pourtant, ce qui est formidable de la musique, et c'est ça qui me plaît d'ailleurs, de l'art en général, c'est le fait que ça soit à la fois une expérience collective, mais parfaitement subjective. Ce que moi, je ressens au contact d'une pièce musicale, dans une même salle, au même moment que d'autres gens, si j'assiste par exemple à un concert, ça risque d'être très différent que mon voisin. Ça dépend d'un tas de facteurs, de notre état d'esprit du moment, de notre sensibilité aussi, ce avec quoi elle résonne. En plus d'être intime et propre à chaque individu, elle se module au fil du temps. Une chanson, un tableau, un livre peuvent ne pas nous plaire, nous rebuter même, et des années plus tard, nous séduire ou nous envoûter. Donc, il n'y a pas de vérité absolue. Alors, surtout, ne vous remettez pas en question. Rien de plus normal et, je dirais même, riche que de constater tout le kaléidoscope d'émotions que quelques notes peuvent provoquer différemment d'une personne à une autre. Gênez-vous pas non plus pour nous dire ce qu'elle génère en vous si vous en avez l'envie. Alors voici pour commencer l'exercice, une sonate pour piano, opus 2 numéro 2 de Beethoven par Paul Lewis.

Paul Lewis jouait la sonate pour piano numéro 2, opus 2 de Beethoven. Julie Daou avec vous sur ICI Musique Classique à l'émission À chacun s'amuse. François Couperin, compositeur, allait tous les dimanches jouer avec un petit ensemble de musiciens des nouvelles œuvres qu'il avait écrites pour le roi. C'était comme des séances privées, ben, semi-privées, on s'entend, parce que son Altesse avait un moyen entourage. Et là, au fil du temps, le compositeur a vraiment bien garni son carnet et il a commencé à un peu organiser tout ça pour en faire des recueils que le public allait éventuellement pouvoir se procurer. Et ce qui était vendeur, c'est que les pièces, souvent des suites de danse, n'étaient pas juste pensées pour le clavecin, mais aussi pour le violon, la flûte, le hautbois, la viole, le basson. C'était pour des ensembles à géométrie variable. Donc, bien des gens pouvaient s'en prévaloir. Et en plus, elles avaient reçu le sceau d'approbation de Louis XIV, alors ça partait bien. Quelques siècles plus tard, nous voici, et c'est l'ensemble Clavecin en concert qui nous l'offre.

Margaret Little et Sylvain Bergeron jouaient un Recercada de Diego Ortiz. Vous écoutez À chacun s'amuse en compagnie de Julie Daou sur Ici Musique Classique. Mon cœur languit, mais jamais ne meurt. Mère, hélas, serait-ce l'amour? Un doux poison, plaisir pénible, tourmente mon âme, captive mon sein. J'ai le souffle coupé, mon cœur s'afflige. Mère, hélas, serait-ce l'amour? D'une douleur si terrible, tantôt je jouis, tantôt je souffre. Je ne sais ce que je veux et mon désir n'a de cesse. Mon cœur est de gel et d'ardeur. Hélas, serait-ce l'amour? Espérance qui plaît, flatte l'esprit, mais se reprend ensuite et l'âme se défait. Le bonheur est fugace, la douleur éternelle. Mère, hélas, serait-ce l'amour? Ce sont les mots de Domenico Benigni que Luigi Rossi a mis en musique et qui nous sont si bien chantés par Suzy Leblanc, qui est en compagnie de l'ensemble Tragicomédia.

L'Archiboudelli jouait le quintet à cordes numéro 84 G348 de Boccherini. Julie Daou, microphone d'ici Musique Classique. Vous voulez nous joindre, c'est tellement simple et on adore découvrir vos messages pour vrai. Voici l'adresse à chacunsamuse@radio-canada.ca ou sinon via la bulle de conversation que vous trouvez sur l'application Radio-Canada Audio. C'est maintenant en compagnie de Castelnuovo Tedesco qu'on va faire un bout de chemin avec la Sonatina Canonica. C'est une œuvre pour deux guitares et c'est vraiment ingénieusement construit parce que comme le timbre est le même, dans le sens où c'est pas par exemple un quatuor à cordes qui joue, on sent que la mélodie se balade d'un instrument à l'autre, mais c'est presque impossible de déterminer lequel. En tout cas, moi, j'y arrive pas. Et ça donne l'impression qu'il y a juste une guitare, mais à 1000 cordes. Vous allez l'entendre dans le premier mouvement, ça décolle à toute allure, c'est comme un petit feu d'artifice qui explose, mais délicatement, pas en grosse pétarade. Là. Et là, dans le deuxième, on fait plus la distinction parce qu'on est dans une mélodie très nostalgique où il y a vraiment un échange. On l'entend très très bien. Là. Parfois, c'est presque comme un écho lointain, parfois c'est une sorte de jeu de questions-réponses. Moi, ce que ça m'évoque, c'est un peu l'impression de deux personnes qui cherchent dans leurs souvenirs. « Ah, te rappelles-tu de tel moment? » Puis l'autre répond « Ah oui, oui, oui, c'était tel événement. » Il y a quelque chose d'un peu vaporeux dans tout ça. Et le troisième mouvement, c'est une fête où chacun prend sa place, mais il n'y a pas de combat, il n'y a pas d'adversité, juste de l'animation, du rire, des brillants. C'est le duo Brasil Guitare qui nous y convie.

Le festin d'Ésope, opus 39, numéro 12, de Charles-Valentin Alcan, est interprété par Marc-André Hamelin. Vous écoutez À chacun s'amuse en compagnie de Julie Daou sur Ici Musique Classique. L'univers, c'est vaste, c'est grand, et on en apprend à tous les jours sur ce qui l'habite, de quoi il est composé. On découvre des nouvelles étoiles, des nouvelles planètes. Herschel, astronome, a découvert la planète Uranus et a aussi contribué au développement du télescope. Lui a vécu au 18e siècle, à peu près à la même époque qu'Haydn, qu'on va écouter. Je ne sais pas si vous êtes du genre à vous questionner sur notre place dans tout ça, là, à lever les yeux vers le ciel en vous demandant ce qu'il y a dans cette infinie de possibilités. C'est un geste que l'humain pose depuis toujours. Et si je vous parle de ça, c'est que la prochaine symphonie qu'on va entendre porte le surtitre de Mercure. Et on ne sait pas pourquoi. On n'a pas trouvé de traces qui expliquent ça. C'est une planète dont on a découvert l'existence avant Uranus. Et j'aime penser, et là c'est vraiment une intention que je prête au compositeur, mais ça me fait sourire de m'imaginer que lui aussi se demandait peut-être jusqu'où résonnaient les notes qu'il écrivait. Puis le soir, il regardait vers les étoiles en se disant que peut-être elle se perdait dans un lointain qui était reçu au-delà de la Terre.

De Haydn, c'était la symphonie Mercure par le Hanover Band, direction de Roy Goodman. C'est de cette réjouissante façon qu'on se quitte aujourd'hui. À chacun s'amuse est une émission bricolée avec talent et délicatesse par Pierre-Olivier Allary à la réalisation et Mathilde Legault aux choix musicaux. J'espère qu'on va poursuivre notre promenade musicale matinale très bientôt. C'est Julie Daou qui est avec vous. Je vous dis à une prochaine. Je le souhaite et puis portez-vous bien.

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Bonjour à vous, chers amis mélomanes. J'espère que vous allez bien. Je m'appelle François Lemay. Nous sommes sur Ici Musique. Et là, on était aussi au Brésil avec Via Lobos. Et de là, allons en Argentine avec le compositeur Máximo Diego Pujol, 68 ans, qui compte parmi ses influences Astor Piazzolla et Leo Brouwer. Écoutons Verde Calma de Máximo Diego Pujol. C'est interprété par l'excellente guitariste australienne Karen Sharp. Bienvenue à Quand le jour se lève.

La sonatine de Federico Moreno Toroba, c'était Rémi Boucher et ses complices. Et tout ce beau monde nous met nos informations d'ici musique, alors que moi, je m'appelle toujours François Lemay et qu'on se retrouve dans quelques secondes.

Bonjour, ici Karine Matheux, voici les informations. Dominique Leblanc dresse un bilan positif de sa rencontre sur l'accord de libre-échange nord-américain avec le représentant américain au commerce, Jameson Greer, en marche du sommet du G7 à Évian, en France. Le ministre du Commerce Canada-États-Unis a souligné les progrès qui ont été faits depuis leur dernière rencontre à Washington et a précisé que d'autres discussions ont eu lieu depuis. Ils doivent se réunir de nouveau la semaine prochaine. Le Canada, pour sa part, propose de renouveler l'accord Canada-États-Unis-Mexique pour une durée de 16 ans. Le président américain Donald Trump a critiqué ouvertement la stratégie du premier ministre israélien Benjamin Netanyahou au Liban en marge du sommet du G7. Le chef de la Maison-Blanche reproche à Israël de mettre en péril le fragile cessez-le-feu conclu avec l'Iran en raison de ses opérations contre le Hezbollah. Selon lui, l'État hébreu se bat contre le mouvement chiite libanais depuis trop longtemps et a fait trop de victimes. Il a aussi affirmé que sans lui, il n'y aurait pas d'Israël. Donald Trump a par ailleurs plaidé en faveur de l'implication de la Syrie pour lutter contre le Hezbollah, mais sans succès. Et le Parti libéral du Québec a présenté son programme pour renforcer la vitalité de la langue française. Le chef Charles Milliard a dévoilé un plan doté d'une enveloppe de 380 millions de dollars sur 4 ans que le parti compte mettre en œuvre s'il forme le prochain gouvernement. Ce programme s'articule autour de plusieurs axes et prévoit notamment des investissements en francisation. Les libéraux maintiendraient aussi la place des cégeps anglophones dans le réseau qui se situe actuellement à environ 15%. Charles Milliard veut miser sur l'apprentissage du français dès le plus jeune âge. Voilà, c'était les informations.

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2: Il est 5h32, 6h32 dans les Maritimes. Bonjour et bonjour, je m'appelle François Lemay, sur ICI Musique. C'est quand le jour se lève.

Carl Philipp Emanuel Bach a été perçu par le public de son temps comme un génie originel grâce à ses œuvres au style non conventionnel. Son emploi de claveciniste chez Frédéric II lui laissait tout le loisir d'expérimenter, de composer des œuvres qu'il présentait au concert privé de la bourgeoisie, qui était d'ailleurs de plus en plus populaire à l'extérieur de la cour. Un outil certain pour devenir, évidemment, le compositeur le plus en vue. Moi, je vous propose le concerto pour hautbois Votken 165 de Carl Philipp Emanuel Bach. C'est Xenia Loeffler et l'Académie für Alte Musik Berlin, dirigée par Georg Calvet.

Les Tabarinades, danse du magicien, musicien et prestidigitateur Tabarin, alias Antoine Girard, c'était les Boréades. Ça nous mène à 6h, 7h dans les Maritimes. Je m'appelle François Lemay. Ce récit musique, c'est quand le jour se lève. Edvard Grieg, maintenant, et son fameux anti-héros Peer Gynt, personnage du théâtre d'Ibsen, l'homme imparfait qui lutte pour une quête de l'identité indéfinissable, rempli d'humour d'ailleurs, sous des dehors graves et débordants de satire. Mais la musique, elle est fabuleuse, du prélude au matin jusqu'à l'émouvante chanson de Solveig, littéralement le chemin du soleil, l'amour de Peer Gynt. En voici quelques extraits.

La chanson de Solveig, L'amour idéal de Per Gunt d'Edvard Grieg, c'était la soprano Barbara Hendricks et l'orchestre philharmonique d'Oslo, dirigé par Esa-Pekka Salonen. Pour obtenir tous les détails de notre programmation, vous consultez le site et l'application Radio-Canada Audio. C'est là pour ça.

Le prélude numéro 23 de l'opus 28 de Chopin qui se termine avec une question venant de quelqu'un qui se place derrière l'action principale, hein, comme celui qu'on n'attendait pas dans la conversation et qui a discrètement fait tout son effet, ou comme la personne qui, le vendredi soir, à la fin des classes, dit « Madame, vous m'avez pas donné nos devoirs à faire ». C'était une interprétation subtile de Charles-Richard Hamelin qui, lui, a fait ses devoirs. C'est pour ça qu'il est aussi bon. Pour me donner de vos nouvelles, quand le jour @radio-canada.ca. Je m'appelle François Lemay. Nous sommes sur Ici Musique. On se retrouve dans quelques secondes.

0: Bonjour, ici Karine Matteux. Voici les informations. Le contenu du protocole d'entente entre les États-Unis et l'Iran commence à être révélé avant la signature officielle du document prévu vendredi. Téhéran y réaffirme notamment qu'il ne produira jamais d'armes nucléaires et Washington, pour sa part, s'engage à mettre fin à toutes les sanctions imposées à l'Iran selon un calendrier qui reste à déterminer. Les deux s'engagent aussi, ainsi que leurs alliés impliqués dans le conflit, à mettre fin aux hostilités sur tous les fronts, y compris au Liban. Entre-temps, l'armée israélienne a mené plusieurs frappes dans le sud du Liban dans les dernières heures, malgré l'entente entre les États-Unis et l'Iran. Téhéran a d'ailleurs menacé Israël d'une réponse sévère si les attaques se poursuivent. Hier, en marge du sommet du G7, le président américain a critiqué la stratégie du premier ministre israélien Benjamin Netanyahou au Liban, lui reprochant de mettre en péril le fragile cessez-le-feu conclu avec l'Iran. Israël et le Hezbollah ne sont pas signataires de l'entente. Le réseau CBC annonce la fin de la diffusion des matchs de la Ligue nationale de hockey, connue sous le nom de Hockey Night in Canada. Le réseau n'a pas renouvelé son entente avec Rogers, qui lui permettait de présenter les matchs le samedi soir et en séries éliminatoires. Rappelons que la soirée du hockey n'est plus diffusée à Radio-Canada depuis 2004. Et à la Coupe du monde de la FIFA, Lionel Messi a marqué l'histoire hier soir en réussissant un triplé. Le joueur de soccer argentin a marqué 3 buts lors du match contre l'Algérie, permettant à son équipe de remporter la victoire 3-0. Il égale ainsi le record de 16 buts en Coupe du monde. Ce triplé survient 20 ans jour pour jour après les débuts de Lionel Messi au Mondial. L'Argentine va d'ailleurs affronter l'Autriche lundi au stade Dallas. Voilà, c'était les informations.
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2: Bonjour, bonjour. Il est 6h32, 7h32 dans les Maritimes. Je m'appelle François Lemay sur Ici Musique. J'ai le grand plaisir de vous accompagner à quand le jour se lève.

Ah, un peu de vitamine D, parce que c'était la symphonie D pour Deutsch 485 de Franz Schubert, interprétée d'ailleurs sur instrument d'époque par les London Classical Players, dirigée par Sir Roger Norrington. Allons-y maintenant avec le premier trio, l'opus 49 de Felix Mendelssohn, qui est passé par une première mouture avant que Mendelssohn réécrive la partie de piano en entier pour lui donner plus d'importance. En fait, autant d'importance que le violon et le violoncelle. Changement qui en a fait d'ailleurs un des trios les plus populaires de son époque avec raison. On en écoute les deuxième et troisième mouvements donc du trio opus 49 de Felix Mendelssohn.

Le Concertorium 114 de Vivaldi, c'était les violons du roi, alors que dans quelques instants, c'est la reine des ondes en personne, Geneviève Venn, qui sera là pour vous faire déjeuner en paix. Je l'entends rire fort jusqu'ici, parce qu'elle rit très fort, Geneviève, et c'est pour ça qu'on l'aime, entre autres choses. Bref, elle s'en vient pour être à la barre de Déjeuner en paix, alors que moi, François Lemay, je vous dis que quand le jour se lève, se poursuit sur Ici Musique Classique, j'y suis déjà. Moi aussi, je peux rire fort. Hein.

On y va maintenant avec le Quatuor Opus 18, numéro 6 de Beethoven. Quatuor solaire, quatuor estival, donc de saison. C'est interprété par le Quatuor Belcea.

Le Quatuor opus 18, numéro 6 de Beethoven, c'était le Quatuor Belcea. Allons-y maintenant avec la musique de Luigi Boccherini, l'homme de la musique galante et légère par excellence, alors qu'on va écouter un de ses quintettes pour flûte et cordes, interprété par Jean-Pierre Rampal et ses complices.

Le quintet pour flûte et cordes de Boccherini, c'était Jean-Pierre Ampal et ses complices. Jean-Sébastien Bach maintenant et la suite pour orchestre numéro 1, BWV 1066, interprété par l'orchestre baroque Arion, qui est dirigé ici par le chef néerlandais Jaap ter Linden.

De Jean-Sébastien Bach, c'était la suite pour orchestre BWV 1066 et c'était interprété par l'ensemble Arion, dirigé par Jaap ter Linden. Camille Saint-Saëns, maintenant. Il adorait, comme bien des gens, Jean-Sébastien Bach. Saint-Saëns a d'ailleurs transcrit et arrangé plusieurs des œuvres de Bach, mais il a aussi beaucoup voyagé, contrairement à Bach, ce qui a permis à Saint-Saëns d'emmagasiner toutes sortes d'influences, notamment celle de la Habanera, danse latine qui est apparue au 19e siècle, qui a inspiré Saint-Saëns dans sa célèbre Havanaise pour violon et orchestre que voici.

La Havanaise de Camille Saint-Saëns, c'était James Enos et l'Orchestre symphonique de Québec dirigé par Yoav Talmi. Sur ICI Musique Classique, c'est François Lemay qui vous accompagne. Je vous rappelle que vous pouvez avoir accès à tous nos contenus, aux musiques diffusées, des balados. 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

Mon cœur s'ouvre à ta voix, air très célèbre de l'opéra Samson et Dalila de Camille Saint-Saëns. C'était interprété par l'ensemble Divertimento, dirigé par la chef Zaya Zioami. Dans quelques instants, c'est la seule, unique et irremplaçable Julie Daou qui sera là pour À chacun s'amuse. Ce récit musique classique, c'est François Lamy qui vous remercie d'être là avec moi tous les jours, qui vous dit qu'on se retrouve demain, sans faute, quand le jour se lève.

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1: Bonjour à tous, comme ça me fait plaisir de vous retrouver à l'émission À chacun sa mue sur Ici Musique Classique. C'est Julie Daou avec vous, toujours avec vraiment beaucoup de bonheur. J'ai reçu le courriel d'un auditeur qui me disait dernièrement que par rapport à une œuvre, il n'entendait pas les mêmes choses que je proposais moi. Il m'a fait part de ses impressions, mais en même temps, il doutait de ce qu'il avait ressenti. Et pourtant, ce qui est formidable de la musique, et c'est ça qui me plaît d'ailleurs, de l'art en général, c'est le fait que ça soit à la fois une expérience collective, mais parfaitement subjective. Ce que moi je ressens au contact d'une pièce musicale, dans une même salle, au même moment que d'autres gens, si j'assiste par exemple à un concert, ça risque d'être très différent que mon voisin. Ça dépend d'un tas de facteurs, de notre état d'esprit du moment, de notre sensibilité aussi, ce avec quoi elle résonne. En plus d'être intime et propre à chaque individu, elle se module au fil du temps. Une chanson, un tableau, un livre peuvent ne pas nous plaire, nous rebuter même, et des années plus tard, nous séduire ou nous envoûter. Donc, il n'y a pas de vérité absolue. Alors, surtout, ne vous remettez pas en question. Rien de plus normal et, je dirais même, riche que de constater tout le kaléidoscope d'émotions que quelques notes peuvent provoquer différemment d'une personne à une autre. Gênez-vous pas non plus pour nous dire ce qu'elle génère en vous si vous en avez l'envie. Alors voici pour commencer l'exercice, une sonate pour piano, opus 2 numéro 2 de Beethoven par Paul Lewis.

Paul Lewis jouait la sonate pour piano numéro 2, opus 2 de Beethoven. Julie Daou avec vous sur ICI Musique Classique à l'émission À Chacun s'amuse. François Couperin, compositeur, allait tous les dimanches jouer avec un petit ensemble de musiciens des nouvelles œuvres qu'il avait écrites pour le roi. C'était comme des séances privées, ben, semi-privées, on s'entend, parce que son Altesse avait un moyen entourage. Et là, au fil du temps, le compositeur a vraiment bien garni son carnet et il a commencé à un peu organiser tout ça pour en faire des recueils que le public allait éventuellement pouvoir se procurer. Et ce qui était vendeur, c'est que les pièces, souvent des suites de danse, n'étaient pas juste pensées pour le clavecin, mais aussi pour le violon, la flûte, le hautbois, la viole, le basson. C'était pour des ensembles à géométrie variable. Donc, bien des gens pouvaient s'en prévaloir. Et en plus, elles avaient reçu le sceau d'approbation de Louis XIV, alors ça partait bien. Quelques siècles plus tard, nous voici, et c'est l'ensemble Clavecin en concert qui nous l'offre.

Margaret Little et Sylvain Bergeron jouaient un Ricercada de Diego Ortiz. Vous écoutez À chacun s'amuse en compagnie de Julie Daou sur Ici Musique Classique. Mon cœur languit, mais jamais ne meurt. Mère, hélas, serait-ce l'amour? Un doux poison, plaisir pénible, tourmente mon âme, captive mon sein. J'ai le souffle coupé, mon cœur s'afflige. Mère, hélas, serait-ce l'amour? D'une douleur si terrible, tantôt je jouis, tantôt je souffre. Je ne sais ce que je veux et mon désir n'a de cesse. Mon cœur est de gel et d'ardeur. Hélas, serait-ce l'amour? Espérance qui plaît, flatte l'esprit, mais se reprend ensuite et l'âme se défait. Le bonheur est fugace, la douleur éternelle. Mère, hélas, serait-ce l'amour? Ce sont les mots de Domenico Benigni que Luigi Rossi a mis en musique et qui nous sont si bien chantés par Suzy Leblanc, qui est en compagnie de l'ensemble Tragicomédia.

L'Archiboudelli jouait le quintet à cordes numéro 84 G348 de Boccherini. Julie Daou, microphone d'ici Musique Classique. Vous voulez nous joindre, c'est tellement simple et on adore découvrir vos messages pour vrai. Voici l'adresse à chacunsamuse@radio-canada.ca ou sinon via la bulle de conversation que vous trouvez sur l'application Radio-Canada Audio. C'est maintenant en compagnie de Castelnuovo Tedesco qu'on va faire un bout de chemin avec la Sonatina Canonica. C'est une œuvre pour deux guitares et c'est vraiment ingénieusement construit parce que comme le timbre est le même, dans le sens où c'est pas par exemple un quatuor à cordes qui joue, on sent que la mélodie se balade d'un instrument à l'autre, mais c'est presque impossible de déterminer lequel. En tout cas, moi, j'y arrive pas. Et ça donne l'impression qu'il y a juste une guitare, mais à 1000 cordes. Vous allez l'entendre dans le premier mouvement, ça décolle à toute allure, c'est comme un petit feu d'artifice qui explose, mais délicatement, pas en grosse pétarade. Là. Et là, dans le deuxième, on fait plus la distinction parce qu'on est dans une mélodie très nostalgique où il y a vraiment un échange. On l'entend très très bien. Là. Parfois, c'est presque comme un écho lointain. Parfois, c'est une sorte de jeu de questions-réponses. Moi, ce que ça m'évoque, c'est un peu l'impression de deux personnes qui cherchent dans leurs souvenirs. « Ah, te rappelles-tu de tel moment? » Puis l'autre répond « Ah oui, oui, oui, c'était tel événement. » Il y a quelque chose d'un peu vaporeux dans tout ça. Et le troisième mouvement, c'est une fête où chacun prend sa place, mais il n'y a pas de combat, il n'y a pas d'adversité, juste de l'animation, du rire, des brillants. C'est le duo Brasil Guitare qui nous y convie.

Le festin d'Ésope, opus 39, numéro 12 de Charles-Valentin Alcan est interprété par Marc-André Hamelin. Vous écoutez À chacun s'amuse en compagnie de Julie Daou sur Ici Musique Classique. L'univers, c'est vaste, c'est grand et on en apprend à tous les jours sur ce qui l'habite, de quoi il est composé. On découvre des nouvelles étoiles, des nouvelles planètes. Herschel, astronome, a découvert la planète Uranus et a aussi contribué au développement du télescope en fait. Lui a vécu au 18e siècle, à peu près à la même époque qu'Haydn, qu'on va écouter.

Je ne sais pas si vous êtes du genre à vous questionner sur notre place dans tout ça, là. À lever les yeux vers le ciel en vous demandant ce qu'il y a dans cet infini de possibilités, c'est un geste que l'humain pose depuis toujours. Et si je vous parle de ça, c'est que la prochaine symphonie qu'on va entendre porte le surtitre de Mercure. Et on ne sait pas pourquoi. On n'a pas trouvé de traces qui expliquent ça. C'est une planète dont on a découvert l'existence avant Uranus. Et j'aime penser... Et là, c'est vraiment une intention que je prête au compositeur, mais ça me fait sourire de m'imaginer que lui aussi se demandait peut-être jusqu'où résonnaient les notes qu'il écrivait. Puis le soir, il regardait vers les étoiles en se disant que peut-être elles se perdaient dans un lointain qui était reçu au-delà de la Terre.

De Haydn, c'était la symphonie Mercure par le Hanover Band, direction de Roy Goodman. C'est de cette réjouissante façon qu'on se quitte aujourd'hui. À chacun sa muse est une émission bricolée avec talent et délicatesse par Pierre-Olivier Allary à la réalisation et Mathilde Legault aux choix musicaux. J'espère qu'on va poursuivre notre promenade musicale matinale très bientôt. C'est Julie Daou qui est avec vous. Je vous dis à une prochaine. Je le souhaite et puis portez-vous bien.

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Ah, cette ouverture des noces de Figaro. S'il vous manquait un peu de ressort pour vous rendre jusqu'au fil d'arrivée de votre journée, j'ose espérer que Mozart vous aura insufflé ici la petite dose d'énergie qui vous manquait. On écoutait les dynamiques musiciens de l'ensemble parisien, le concert de la loge, sous la direction du violoniste Julien Chauvin. Brillante prestation enregistrée au Théâtre du Châtelet à Paris en février 2021. Bonjour tout le monde, bienvenue à la table d'harmonie, merci d'être au rendez-vous, Frédéric Trudel au micro, très heureux de vous retrouver. De bien belles choses à vous faire entendre aujourd'hui, des musiques d'Isaac Albéniz, de Dvorak, de Brahms, de Joseph Haydn et de Mozart encore sont à notre menu. On retrouve tout de suite le violoniste Julien Chauvin et ses musiciens du concert de la loge de Mozart. Il nous offre son rayonnant concerto pour violon numéro 3 en sol majeur, Köchel 216.

Mozart, concerto pour violon et orchestre, numéro 3, Köchel 216. Julien Chauvin était au violon et à la direction de son orchestre, le concert de la loge. Un enregistrement maintenant qui a beaucoup contribué, je pense, au milieu des années 80, au regain d'intérêt pour l'œuvre pianistique de Joseph Haydn. L'album Haydn 11 Piano Sonatas du légendaire pianiste autrichien Alfred Brendel, décédé le 17 juin dernier à 94 ans. Haydn, qui était, selon Brendel, à l'époque, dans les années 70-80, le compositeur encore le plus méconnu de l'histoire de la musique. Il estimait que la biographie de Haydn n'offre sans doute pas suffisamment de motifs à s'apitoyer et que c'est peut-être là la raison principale du manque d'intérêt du public pour sa musique. C'est vrai que Haydn a eu une existence assez paisible, d'aucuns diraient même un peu monotone, à la cour des princes Esterhazy, où il a œuvré, coupé du monde, et pas trop malheureux quand même, pendant plus de 30 ans. Disons que quand on compare sa vie à celle d'un Beethoven, par exemple, ou même d'un Mozart, on peut trouver qu'elle manque un peu de relief, un peu de tragique, ce qui n'enlève absolument rien, cela dit, aux qualités de son œuvre. Brendel disait, à juste titre, que Haydn était l'un des aventuriers et découvreurs les plus stimulants de l'histoire de la musique.

Sonate en do mineur, Beethoven 16, numéro 20, de Joseph Haydn. Alfred Brendel était au piano. Enregistrement qui remonte à septembre 1979, une production à l'origine du label Philips. On poursuit la route, une œuvre maintenant qui a valu à son compositeur sa réputation de maître de la variation. Je parle de Johannes Brahms et de ses fameuses variations sur un thème de Haydn pour orchestre, écrite durant l'été 1873. Brahms, qui fréquentait déjà depuis longtemps la technique de la variation, il avait déjà à son actif plusieurs cycles pianistiques de variations sur des thèmes de Schumann, de Handel, de Paganini également. Le soi-disant thème de Haydn, dont Brahms s'est servi ici par contre, n'est vraisemblablement pas de la main de Joseph Haydn. Il lui aurait été attribué par erreur. Des recherches récentes tendent à démontrer qu'il s'agirait plutôt d'un thème du compositeur Joseph Pleyel, un contemporain de Haydn. Quoi qu'il en soit, Brahms était particulièrement fier de ses variations. Dans une lettre à Clara Schumann en 1891, il écrivait, presque 20 ans après sa composition, et je le cite, qu'il avait un faible pour ce morceau et que quand il le comparait à plusieurs autres, il en retirait une plus grande satisfaction et une plus grande gratification. On l'écoute, interprété par les musiciens de l'orchestre de chambre suédois sous la direction de Thomas Dansgaard.

Section Raccord, opus 48 d'Antonin Dvorak. Les musiciens du Jerusalem Quartet étaient aux côtés ici de l'altiste Veronica Hagen et du violoncelliste Gary Hoffman. C'est en compagnie du fabuleux guitariste français Thibaut Garcia qu'on va faire les derniers milles de notre parcours. Il nous interprète ici deux immortels du répertoire de la guitare classique, des extraits de la suite espagnole, opus 47 du compositeur catalan Isaac Albéniz. Morceaux pour piano à l'origine, ils sont de nos jours presque plus connus encore dans leur transcription pour guitare. Voici Asturias et Séville.

Deux pièces tirées de la suite espagnole, opus 47, d'Isaac Albéniz. Thibaut Garcia était à la guitare, extrait de son très très bel album Leyendas, enregistré en avril 2016 à la Maladrerie Saint-Lazare, à Beauvais, dans le département de l'Oise, en France, un disque Warner Classics. C'est l'heure de nous quitter, c'était La Table d'Harmonie, j'espère que cette émission vous a plu. Frédéric Trudel ici, excellente fin de journée à toutes et à tous, merci d'avoir été là. Rendez-vous demain pour un autre beau 2 heures de musique. Et

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1: Bonsoir, c'est l'heure de Toute une musique. Je m'appelle Marie-Christine Trottier. Que vous soyez à l'écoute de notre émission sur Ici Musique ou Ici Musique Classique, j'espère que vous allez bien. Notre rendez-vous commence ce soir avec une réinvention d'une invention de Bach.

La Pietà et Angèle Dubois jouaient la réinvention numéro 1 de la compositrice australienne Elena Katz-Tchernin. Certains auront reconnu au travers l'invention numéro 8 de Jean-Sébastien Bach. Au lieu de simplement copier la partition, la compositrice a carrément transformé l'œuvre en une danse vive. Et ce qui est remarquable, c'est qu'elle garde la précision baroque en ajoutant l'énergie de la musique moderne. On va retrouver maintenant la virtuosité du pianiste Jean-Philippe Sylvestre. En 2013 paraissait son album « Virtuosité » au pluriel. C'est la rhapsodie hongroise de Liszt qui ouvre ce disque avec une pluie de notes, une pièce impressionnante. Même si le pianiste a admis que cette pièce nous semble difficile, ben elle serait la plus facile que la plupart des autres sur l'album. Bon, Jean-Philippe Sylvestre interprète avec conviction et de beaux effets de contraste la rhapsodie hongroise numéro 2 de Franz Liszt.

Ça semble très facile. Oui, on croit sur parole Jean-Philippe Sylvestre. Il jouait avec tellement de brio la Rhapsodie hongroise numéro 2 de Franz Liszt, extrait de son album Virtuosité. Allons maintenant nous installer confortablement dans un salon du 19e siècle en Allemagne. Le Quatuor Constanze met en lumière l'œuvre très expressive et inventive de la compositrice romantique allemande Emilie Meyer, l'une des voix les plus passionnantes de l'époque romantique, redécouverte, ce qui nous réjouit. L'interprétation de ses œuvres par le Quatuor autrichien Constanze révèle une compositrice remarquable. Constanze interprète les quatre mouvements du Quatuor à cordes opus 14 d'Emilie Meyer.

Le quatuor Constanze interprétait un quatuor d'Emily Meyer. Le pianiste écossais Stephen Osborne, qu'on entendra maintenant, il est également professeur et dans un entretien accordé à la Scena Musicale l'hiver dernier, il dit que le plus difficile pour un professeur, c'est de ne pas dire à ses élèves comment jouer. Ils passent beaucoup de temps à tenter de leur faire reprendre contact avec leurs instincts. Parfois, ces élèves ne pensent même pas qu'ils devraient essayer telle ou telle chose parce qu'ils sont freinés par une sorte de devoir d'obéissance et ils ignorent leurs propres émotions pour chercher à reproduire exactement ce qui est écrit. L'une de ses tâches principales comme enseignant, à lui, c'est d'essayer de les amener à croire que s'ils suivent leurs instincts, ils pourront arriver à faire ce que personne d'autre ne pourrait faire à leur place. Merci pour cette leçon de maître. On a maintenant affaire au pianiste Stephen Osborne. Il interprète deux moments musicaux de Schubert.

On vient de passer deux beaux moments musicaux de Schubert avec le pianiste Stephen Osborne. On va demeurer dans l'esprit du romantisme avec trois poèmes composés en 1996 par la Canadienne Jeanne Landry. L'altiste Frédéric Lambert et la pianiste Chloé Dumoulin incluent plusieurs compositeurs canadiens sur leur album Nouveau Lyrisme. Denis Goujon, Julie Thériault, Alain Payette notamment. Cet enregistrement est souvent cité comme l'un des meilleurs albums classiques de 2025. Bravo! De Jeanne Landry, voici les trois poèmes pour alto et piano, une œuvre très lyrique, très chantante, avec des titres explicites, écoutez ça. « Ainsi chante l'amour dans l'arbre de mes veines, nuit féconde, aux portes de l'extase et fulgurante passion ».

L'altiste Frédéric Lambert et la pianiste Chloé Dumoulin. Cette dernière pièce, Fulgurante Passion de Jeanne Landry. Vous écoutez toute une musique sur Ici Musique, au microphone Marie-Christine Trottier. L'étiquette de disque, l'Institut Frédéric Chopin de Varsovie vient de faire paraître un album consacré au concerto pour violon numéro 5 du compositeur Félix Janiewicz, polonais, tout comme Chopin, mais né bien avant lui. Il a fait carrière comme violoniste et compositeur en Pologne, à Vienne, à Paris. Il s'est installé dans les îles britanniques à partir de 1792. Janiewicz composait des concertos pour son propre usage. Pour la violoniste Shushan Tiranossian, c'est un honneur que d'avoir été choisie pour enregistrer ce concerto de Janiewicz. Tiranossian a aussi de très bons mots pour l'orchestre qui l'accompagne, le Haut Orchestra. Basé à Varsovie, le Haut Orchestra joue sur instruments d'époque et c'est aussi un orchestre qui joue non pas dirigé par un chef, mais bien par la violon solo Martina Patouchka qui dirige, violon en main.

C'était le concerto pour violon numéro 5 du compositeur polonais Félix Janiewicz. Et sur cet enregistrement, le Haut Orchestra accompagne la violoniste Shushan Tsiranossian. Récemment, cette violoniste a commencé à se passionner pour l'improvisation. Elle explique que Jean-Sébastien Bach et Mozart étaient de grands improvisateurs. En fait, tous les bons musiciens des 17e et 18e siècles avaient ce talent d'improviser, même qu'à cette époque, les enfants apprenaient à improviser lorsqu'ils étaient très jeunes. Ils commençaient à apprendre la musique de cette manière. Tsiranossian, donc, est devenue une adepte de l'improvisation elle aussi. Elle explique que cette pratique a entraîné chez elle des changements profonds. Elle est devenue plus consciente du rôle de chaque note, de sa couleur et de sa saveur. La violoniste joue la sonate BWV 1023 en mi mineur de Bach avec accompagnement de clavecin et violoncelle.

C'était la violoniste Shushan Sihranossian qui s'amusait avec une partition de Jean-Sébastien Bach avec ses amis, le claveciniste Leonardo Garcia Alarcón et Balázs Maté au violoncelle. Depuis Bach et Handel, l'art de l'improvisation s'est perdu tranquillement, sauf peut-être chez les organistes et bien sûr chez les musiciens de jazz. Les partitions, souvent, sont assez dépouillées chez Handel, alors ça laisse une place à la créativité des interprètes, ce qui n'a pas échappé à la pianiste Clara Ponti, qui a déjà imaginé cette rencontre entre Handel et le jazz quand elle avait été invitée au festival Women in Jazz dans la ville natale de Handel, Halle, en Allemagne. Et comme son père, le violoniste Jean-Luc Ponti, la pianiste a une double formation en jazz et en classique. Alors, à propos de son récent album, Handel réimaginé, elle souhaite donner une nouvelle vie à cette musique exceptionnelle. Dans ce qu'on écoute maintenant, on reconnaît facilement certains grands airs de Handel avec lesquels la pianiste Clara Ponti s'amuse.

tu veux, sorti tout droit de la suite Water Music de Handel. C'est fascinant d'entendre improviser la pianiste Clara Ponti à partir de ses partitions historiques. Et vous, à la maison, ça vous arrive d'improviser un repas, un gâteau, une sortie ou un air de piano? L'improvisation est souvent la solution à bien des situations. Je remercie l'équipe qui, de soir en soir, a ce don d'improviser pour toujours donner du grand bonheur en musique. Et c'est déjà la fin de toute une musique. Je m'appelle Marie-Christine Trottier. Bonne nuit, adieu les soucis, à demain.

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Vals opus 64, numéro 1 et 2 de Frédéric Chopin, interprété par le pianiste québécois Charles Richard Hamelin, extrait de son album Écho, paru en 2025. Disque qui met en parallèle ces valses de Chopin et leur écho dans la musique espagnole du tournant du XXe siècle, celle en particulier d'Isaac Albéniz et surtout d'Enrique Granados. Granados qui avait une grande admiration pour l'œuvre de Chopin. Je vous propose d'écouter tout de suite ces délicieuses valses poéticos, valses poétiques composées vers 1893-94. Bonjour à toutes et à tous, merci d'être au rendez-vous. Frédéric Trudel avec vous, c'est l'heure de votre table d'harmonie.

Valses poéticos, vals poétique du compositeur espagnol Enrique Granados. Charles Richard Hamelin était au piano, extrait de son album Echo, enregistré à Kerner Hall à Toronto, un disque Analecta. On poursuit avec Charles Richard Hamelin, autre univers, autre répertoire qu'il a beaucoup travaillé, beaucoup exploré il y a quelques années. Il a fait paraître en 2020 et en 2023 deux superbes albums consacrés au concerto pour piano de Mozart avec l'ensemble québécois Les Violons du Roi, dirigé par Jonathan Cohen. On l'écoute dans le poignant concerto pour piano numéro 20, en ré mineur, Köchel 466, achevé à 29 ans le 10 février 1785. Année très fertile dans la vie de Mozart, elle va voir naître quelques semaines plus tard un autre de ses plus beaux, de ses plus populaires concertos pour piano, son numéro 21 en do majeur. C'est l'année aussi d'achèvement et de publication de sa fameuse série de 6 quatuors à cordes dédiée à son bon ami Joseph Haydn. On retrouve Charles Richard Hamelin, Jonathan Cohen dirige les violons du roi.

le pianiste québécois Charles Richard Ramelin et les musiciens de l'ensemble Les Violons du Roi sous la direction de Jonathan Cohen. Il jouait le concerto pour piano numéro 20 que j'ai le 466 de Wolfgang Amadeus Mozart. On se tourne à présent vers les membres de l'ex-quatuor à cordes canadien Saint Lawrence. Formation fondée à Toronto en 1989, récipiendaire du premier prix au prestigieux

Le concours international de quatuor à cordes de Banff en 1992, elle a marqué le monde musical au tournant des années 2000 avec ses enregistrements passionnés et énergiques des quatuors à cordes de Tchaïkovski et surtout de Robert Schumann. Suite au décès en 2022 de leur flamboyant premier violon, Jeff Nuttall, les membres restants du quatuor ont décidé de se séparer et de cesser leurs activités à la fin de la saison 2024. Heureusement, il nous reste leur discographie. On les écoute interpréter le quatuor à cordes opus 41 numéro 1 en la mineure de Robert Schumann.

Le passionné et dynamique quatuor canadien Saint Lawrence, les violonistes Jeff Nuttall et Barry Schiffman, l'artiste Leslie Robertson et la violoncelliste Marina Hoover. Ils interprétaient le quatuor à cordes opus 41 numéro 1 en la mineur de Robert Schumann. Prestation enregistrée à l'automne 1998 à l'Académie des Arts et des Lettres de New York, un disque EMI. Musique maintenant du compositeur tchèque Vítězslav Novák, né en 1870, mort en 1949. Étudiant d'Antonín Dvořák au conservatoire de Prague au tournant des années 1890, il va lui succéder dès 1909 à titre de professeur de composition et éventuellement de directeur du conservatoire de Prague. Novák découvre la Slovaquie morave en 1896 lors d'un séjour estival à Veľké Karlovice, petit village isolé, oublié au sud-est de la Bohême, dans les montagnes des Carpates. Le contact avec la culture et la musique, surtout de ses habitants, provoque un changement marquant de son langage musical et l'amène à composer toute une série d'œuvres inspirées par ce coin de pays. Je vous propose d'écouter sa lumineuse et pittoresque suite slovaque opus 32 pour petit orchestre, écrite en 1903. Les musiciens de l'orchestre de chambre philharmonique de Prague sont sous la direction de Jiří Bělohlávek.

suite Slovak, opus 32 du compositeur tchèque Vyacheslav Novák. Jiří Bělohlávek dirigeait la Prague Philharmonia, enregistrement réalisé en 1998, une production du label Supraphone. Musique à présent du professeur de Vyacheslav Novák, Antonín Dvořák. On écoute quelques-uns de ses très charmants duos moraves, opus 32 pour Cœur de femme, une des toutes premières œuvres de Dvořák à connaître le succès à l'extérieur de sa Bohème natale. C'est en 1878 que la prestigieuse maison d'édition allemande Simrock va publier ses morceaux sous les recommandations de nul autre que Johannes Brahms, qui découvrait à cette époque émerveillé la musique de Dvořák. Le chœur de chambre de Prague est sous la direction de Josef Pančík, Marian Napšanský est au piano.

Quelques duos moraves. Opus 32 d'Antonin Dvorak. Josef Pančík dirigeait le chœur de chambre de Prague. Marian Napšanský était au piano. Un enregistrement de la maison Chandos. Eh bien, c'est ce qui complète cette émission. Grand merci d'avoir été là. Frédéric Trudel au micro. Je vous souhaite une excellente fin de journée. Rendez-vous demain, même heure, même poste, pour une autre table d'harmonie.

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